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1: Bienvenue dans votre émission, le Morning Show sur Énergie Maurice. Alan et Tassim qui vous accompagnent aujourd'hui jusqu'à 10h. Bien réveillé, Tassim.
2: Oui, très bien réveillé. Bonjour à tous.
1: Alors aujourd'hui, qu'est-ce qu'on a au menu?
2: Eh bien, aujourd'hui, on a plein de choses. Bien sûr, comme vous savez, il y aura insolite, il y aura des rubriques, des tips sur la route, des tips pour l'immobilier, comme on nous disait de billets à l'ANP de la maison cadeau. Alors, restez à l'écoute. Je vous gagne tout bon petit pépite. Et sans oublier, bien sûr, comme c'est Alan et moi, on est très généreux. Donc, il y aura des jeux et des cadeaux pour vous.
1: Et oui, tout plein de cadeaux à gagner. Restez branchés sur Énergie Maurice. Les meilleurs hits du moment, c'est tout de suite, c'est maintenant.
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1: Et oui, de bonne humeur. Qui a fait café de bonne humeur? Un petit insolite présenté par Tasnim.
2: Eh bien oui Alain, aujourd'hui je vais vous raconter un truc qui s'est passé, par Maurice bien sûr, en extérieur. Sauf que ça a fait la lit triste et c'est le good living comique. Alors qu'est-ce qui s'est passé? Eh bien en Turquie, un chat s'invite sur scène pendant le ballet Roméo et Juliette. Et c'est, en plus c'était pendant la scène la plus tragique. Eh bien c'était une représentation de la compagnie de Imperial Russian Ballet qui a été perturbée par un félin. Les danseurs ont continué à feindre la mort malgré les rires du public. Donc c'était une intrigue à laquelle même le plus célèbre des dramaturges n'avait pas pensé. Un chat a rendu comique l'une des scènes les plus tragiques de Shakespeare. Le félin s'est invité sur les planches du ballet de danse de Roméo et Juliette. Et c'est juste le moment où Roméo et Juliette meurent. Et bien le chat était là, il était en train de se baigner, de prendre sa douche, etc. Mais après, à la fin, même les personnages ont pris le chat dans les bras. Et là, on a dit merci au public.
1: Eh bien magnifique, un petit moment émouvant d'équipis. Hein?
2: Checky.
1: C'est la Tchéquie, maman. J'ai une affaire qui est très importante. Hein. Là-bas, ben, elle n'a pas fait bonnes affaires à demi-mesure. Je finis, je me prends ça, là, tout ça, là. Magnifique. Sinon, mon petite nouvelle, vous êtes des amis. Et oui, vivez les buts de la Coupe du Monde actuellement. C'est le match Iran et la Nouvelle-Zélande. C'était un but partout à la mi-temps. Et monsieur Juste, à la 54e minute, 2-1, à savoir que Juste, il met un doublé à chaque fois qu'il prenait un goal. Nous pouvons se connaître sur Énergie Maurice.

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Et c'est le but réduction du score de l'Iran par l'intermédiaire de Mohabi. Et oui, la Coupe du Monde fait battre fort. Iran 2, Nouvelle-Zélande 2.

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1: Eh ben oui, dans le morning show, moi et Alan, pour là tout de suite, Alan et Nancy, mais ça va faire passer mon petit. Alors, retrouvez Alan, enfin, on va retrouver Alan tout de suite pour l'éphéméride.
2: Alors aujourd'hui, on est mardi, le 5 juin 2026, on célèbre la Saint-Jean-François-Régis. Donc, si vous connaissez, vous nous appelez Jean. François ou Régis, c'est pas oublié, souhaite-lui, voilà, bonne fête. Et dans l'histoire mauricienne, le 5 juin 1986, Maurice a adopté le statut de République. Oui, une étape symbolique forte dans notre parcours d'indépendance commencé en 1968. Un pays qui a su se construire avec fierté. On est tous fiers de notre pays, tout seul au milieu de l'océan Indien. Et dans le monde, le 5 juin 1963, Valentina Tereshkova devient la première femme à aller dans l'espace, une pionnière absolue. Nous sommes à 167 jours de jusqu'à l'année finie, les amis. Et pas oublier, restons inscrits sans jour, bientôt Noël, bientôt fête fin d'année.
1: Et 198 jours. Parce qu'il y a
2: 198. Yes, ça veut dire aujourd'hui on est 167e jour, tu as raison. Et il nous reste 198 jours jusqu'à les 31 décembre que tu peux faire chose à pumper up l'année de cela.
1: Bref.
2: Yes, et on y va pour l'horoscope sur Énergie Maurice.
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4: Bonjour à tous les béliers, il vous faudra faire preuve de souplesse. Taureau, vous allez accueillir les imprévus à bras ouverts. Gémeaux célibataires, vous êtes bien décidé à trouver le bonheur. Cancer, vous avez vraiment besoin de changement. Lion, vous êtes décidé à vous investir à fond dans votre travail. Vierge, rien ne vous résistera. Balance, vous ressentirez le besoin d'être toujours en action. Les scorpions célibataires, vous serez très courtisés. Sagittaire, au lieu de vous lancer tête baissée, prenez le temps d'établir une vraie stratégie. Capricorne, ne franchissez pas la ligne blanche. Verseau, vous n'aurez pas besoin d'en rajouter pour séduire. Les poissons, n'agissez pas impulsivement. Belle journée à tous.

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1: De retour dans le Morning Show avec Alan et Tasnim. Et ben oui, comme vous avez compris, c'est nous deux aujourd'hui comme hier. Yes. Et là, on aura quoi, Alan?
2: Alors, durant l'émission, plein de cadeaux à gagner, naturellement, comme d'habitude. Et surtout, on aura aussi à 7h50 environ, c'est l'anniversaire du jour. Alors, qui réflexe Bandimoun Bizet Ina aujourd'hui pour l'anniversaire?
1: Et bien, tout simplement, c'est là pour envoyer nous autres petits messages. À qui vous voulez souhaiter joyeux anniversaire, bien sûr, vous nous envoyez tout ça sur le Messenger de Énergie Maurice Facebook, ou sinon, vous pouvez aussi nous appeler sur le 260-9500.
2: De toute façon,
1: live and direct.
2: Of course! Allez, Joe Boy arrive tout de suite sur Énergie Maurice, mais juste avant, une petite courte page de réclame.
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1: Bonjour à tous. Pour cette journée, le temps sera partagé sur l'île. Du côté nord et ouest, Grand Bay, Port-Louis et Fécamp-Flac, on profitera de quelques éclaircies avec des températures agréables autour de 28 à 29 degrés. Le centre de l'île, notamment Cuyapipe, sera plus frais et nuageux avec seulement 23 à 25 degrés et quelques averses possibles. À l'est, du côté de Flac, des nuages avec des petites pluies intermittentes et 28 degrés. Enfin au sud, Plaisance, Le Mans et Souillac, un temps mitigé avec soleil et nuages en 27 degrés. En résumé, prenez un parapluie si vous allez dans les hauts et profitez du soleil sur les côtes. Bonne journée!
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2: Que se passe-t-il sur le bitume mauricien actuellement du côté de Eben Motorway? Beaucoup de véhicules, mais ce n'est pas bloqué si vous portez vers Éduy ou si vous portez vers Cœur-Pipe. Du côté du Codan actuellement, si vous partez vers le nord, je vois que les véhicules fait accumuler là, les amis. Faites attention, on roule doucement, doucement. Si je perds vers le sud, ça roule assez fluidement. Du côté maintenant de Pop-Hennessy, alors peu de véhicules, c'est libre. Et du côté de Banlieue place, par exemple, on y va vers Cœur-Pipe. Du côté de Cœur-Pipe, 6 EPA à la jonction là-bas. Infini commence bloqué du côté de 4 bornes pour terminer. Et voilà, si vous partez vers la Luise, in bloqué, bloqué.
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3: Nouvelle heure dans votre morning show avec Alan et Tasnim. Et donc, comme vous savez, on aura l'anniversaire qui arrivera très bientôt. Il y a Alan qui va nous donner des petits tips par rapport sur la route, bien sûr. Comme d'habitude, il faut que vous soyez prudents sur la route. Et aussi, n'oubliez pas, il y aura des jeux dans cette heure, quoi.
2: Ben oui, dans 10 minutes, pile poil, les amis, il y aura un jeu. Restez aux aguets, restez sur ce téléphone. Naturellement, si je te fais rouler, je t'alle du côté du chemin pour vous être arrêté. On vous souhaite tous une excellente journée en ce beau mardi sur Énergie Maurice.
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1: Et oui, de bonne humeur, On y va, on est d'humeur généreuse aujourd'hui. Et on y va pour le jeu Tasnim.
2: Eh ben oui, c'est une question pour vous les amis. C'est pour pouvoir remporter un voucher de Fidra d'une valeur de 500 roupies.
1: Yes, voucher de 500 roupies. Je tiens à un seul réflexe. Attends Tasnim, pose question avant bien sûr. Vous téléphonez sur le 260-9500-260-9500. Vas-y Tasnim.
2: Alors la question c'est, parmi ces produits, lequel fait partie de l'univers Fidra? A. Une brume parfumée. 2. Une peinture murale. Ou C. Une lampe de bureau. Alors je vais reposer la question. Parmi ces produits, lequel fait partie de l'univers Fidra? Est-ce que c'est A. Une brume parfumée. B. Une peinture murale. Ou C. Une lampe de bureau.
1: Et oui, il y en a beaucoup de jumeaux de flingue et réflexe de téléphoner. Allez à vos appels les amis, téléphonez-nous et on fera un petit tirage au sort. Entre temps, je vous laisse en compagnie de Kaigo sur Énergie Maurice.

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1: On y va avec Alain pour des tips sur la route.
2: Eh oui, tips sur la route en ce mardi matin. Que ce soit sur l'autoroute M1 entre Terre Rouge et Ébène, sur la route royale du côté de Kerbib ou encore sur la côte ouest vers Ficamflac, restons vigilants. Heure de pointe oblige, patience au volant. On rappelle aussi qu'à l'île Maurice, le téléphone en main et c'est une amende et des points en moins. Enfin, ça dépend si hands-free ou bien non. Rangez le portable, mettez la ceinture et on arrive tous sains et saufs. Prudence Maurice, juste le temps pour moi de vous dire. Faire un petit coucou à Éline et à sa maman. Monsieur LAPFZ, un gros bisou. Et on y va pour les hits sur Énergie Maurice.
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1: Bonne humeur, bonne humeur, bonne humeur. Il y a moins de 20 minutes, notre ami Tasnim a posé une question. Alors Tasnim, avant qu'il te réalise aux questions, là, Coupe du Monde est bien passée.
2: Superbe. Et je t'ai dit, il y a la Corée du Nord à remporter.
1: Ouais, allez, oui. T'allais, moi, explique-toi, c'était pas un match de foot qui te l'a gagné.
2: Un match badminton, hein.
1: Je suppose bien. Alors, on y va pour le jeu, les amis. À la clé, un voucher de 500 euros offert par Fidra. Alors, j'ai peut-être la gagnante au bout du fil. Allô, bonjour.
3: Bonjour.
2: Bonjour, vous Stéphanie.
1: Ah, oh, voilà, Stéphanie.
2: Follow. C'est Stéphanie, Stéphania.
1: Oui, Stéphanie de Richelieu. C'est bien ça?
3: Oui, c'est ça. Oui, c'est ça.
1: Alors, Stéphanie, avant que Tassim te repose la question, moi, j'ai une autre question pour toi. Est-ce qu'il y a vraiment du monde dans Richelieu et n'a beaucoup casse?
3: Non, pas forcément.
1: Pas forcément. Non, c'était juste pour confirmer.
2: C'est seulement le lieu qui est riche.
1: C'est juste le lieu, pas les gens. Allez, Tassim, vas-y pour la question.
2: Allez, Stéphanie, je vais te reposer la question. Parmi ces produits, lequel fait partie de l'univers Fidra? Une brume parfumée, une peinture murale ou une lampe de bureau?
3: C'est réponse A, une brume parfumée.
2: Alors, on va faire vérifier ça, ordinateur.
4: Bravo! C'est gagné, Stéphanie!
1: Tu repars merci avec beaucoup. Un voucher de 500 roupies, Stéphanie. Stéphanie, tu veux faire un petit coucou à quelqu'un?
3: Oui, à vous. À toute l'équipe de Énergie, à toutes les personnes qui me reconnaîtront.
1: Ah oui.
2: Tu vois, Stéphanie, oui. Elle est riche en émotions, oui, et en amour.
1: Ça c'est bien, c'est bien. Ça veut dire riche, ouais. Ça. Tu as raison, c'est pas que l'argent qui compte, hein.
2: Ça, tout aussi, à fait, Alain. Toi important. Seulement l'argent.
1: Non, ça aussi important. Et Stéphanie, avant de partir, t'as une question pour toi.
2: Dis-nous, c'est quoi ta radio préférée, Stéphanie?
3: C'est Énergie Maurice.
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6: Bonjour à tous les béliers, il vous faudra faire preuve de souplesse. Taureau, vous allez accueillir les imprévus à bras ouverts. Gémeaux célibataires, vous êtes bien décidé à trouver le bonheur. Cancer, vous avez vraiment besoin de changement. Lion, vous êtes décidé à vous investir à fond dans votre travail. Vierge, rien ne vous résistera. Balance, vous ressentirez le besoin d'être toujours en action. Les scorpions célibataires, vous serez très courtisés. Sagittaire, au lieu de vous lancer tête baissée, prenez le temps d'établir une vraie stratégie. Capricorne, ne franchissez pas la ligne blanche. Verseau, vous n'aurez pas besoin d'en rajouter pour séduire. Les poissons, n'agissez pas impulsivement. Belle journée à tous.
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0: Mouinane, birthday aujourd'hui, mais juste avant que je donne la parole à Tasnim, Mouinane, petit camarade, c'est un voisin, il s'appelle Ashley Duki, super gentil, j'étais en PLS ce matin à 4h du matin, il demande un coup de main. Je te fais un gros coucou pour ton anniversaire aujourd'hui, mais bon, fête ton anniversaire quand même, n'est-ce pas Tasnim?
1: Eh ben oui, évidemment, et moi je tiens à dire aussi joyeux anniversaire à tous ceux qui fêtent leur anniversaire aujourd'hui, le 16 juin.
0: Yes, tu as un petit anniversaire?
1: Effectivement, on a une spéciale aussi de la part de Adia. C'est pour Ania. Ania, félicitations et joyeux anniversaire à toi. Pourquoi me dire félicitations? Parce qu'elle rentre dans la tranche d'adulte, 18 ans.
0: Jolie Laz.
1: Oh et ben oui, happy birthday à toi, Ania. C'est de la part de ta sœur, Adia. Et bien sûr, Lindia, avant toi à l'école, te bisous, écoute ça.
0: Eh ben, c'est super gentil. Ben, je vais te pousser la chansonnette. Happy birthday to you, Anya. Ouais, voilà. Alors, si surtout si vous avez envie, souhaite happy birthday à quelqu'un, n'hésitez pas à nous envoyer un message par Facebook Messenger.
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2: Pour cette journée, le temps sera partagé sur l'île du côté nord et ouest. Granby, Port-Louis et Fic-en-Flaque, on profitera de quelques éclaircies avec des températures agréables autour de 28 à 29 degrés. Le centre de l'île, notamment Cuapip, sera plus frais et nuageux avec seulement 23 à 25 degrés et quelques averses possibles. À l'est, du côté de Flaque, des nuages avec des petites pluies intermittentes et 28 degrés. Enfin, au sud, Plaisance, Le Monde et Souillac, un temps mitigé avec soleil et nuages entre 27 degrés. En résumé, prenez un parapluie si vous allez dans les hauts et profitez du soleil sur les côtes. Bonne journée!
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2: Allons faire un petit tour du côté de Quatrebonne actuellement. C'est bloqué, montée des Sannes. Faites très très attention les amis qui sont sur la route. Du côté du Codan, si vous partez vers le nord, la route s'est bien libérée actuellement. Et même si vous partez vers le sud, nos amis d'Eben, voilà, Eben Motorway, si vous partez à réduit, beaucoup de véhicules. Et si vous partez vers Cuyopip, ça roule fluidement. Et mes amis qui partent à l'université de Maurice, réduit. Et oui, réduit bloqué. Faites très attention, la côte de TT sur la route.
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3: De retour dans le Morning Show avec Alan et Tasnim. On est là pour mettre des good vibes. Nous envoient beaucoup d'amour, beaucoup good vibes et bien sûr de gros gros bisous. Et là, comme vous savez, qu'est-ce qu'on aura dans les prochaines, des prochaines minutes qui viennent. Et bien, Alan va nous parler par rapport aux music news et marching news autour de la musique qui va vous faire valser dans le tube. Non, vous êtes arrêté cette valser.
2: Oui. Valser en même temps rouler, aucun problème.
3: Ah ben oui, là. Non, là, c'est déjà la police. Comme ça, je peux danser.
2: Problème, bébé.
3: Et aussi, on aura l'agenda des matchs avec Alan, toujours. Et sans oublier, on aura un petit cadeau pour vous de la part de Formelaine.
2: Mais oui, alors... Cadeau chaque heure dans votre émission Le Morning Show, c'est plein de cadeaux et moi j'espère qu'il se passe une excellente journée, nous boostez les autres juste avant comme un soprano tu peux dire, et oui avec énergie vous serez en feu.
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1: Et c'est parti pour le jeu sur Énergie. Maurice, c'est bien simple. Notre ami Tastim ici présente. Vous posez une question et je peux aller avec un joli cadeau. Dis-nous tout, Tastim.
2: Vous repartir avec un gift value d'une valeur de 1000 roupies de la part de Formelaine. Il vous suffit d'écouter la question que je vais poser. Et ensuite, Alain, qu'est-ce qu'on doit faire?
1: Téléphonez-nous sur le 260-9500, 260-9500. Et qui joli cadeau va gagner, dis-moi ça?
2: Un gift value d'une valeur de 1000 roupies.
1: Magnifique! Allez, va, on y va pour la question.
2: Alors, la question, c'est quel est l'un des avantages du lait Formelaine lorsqu'on prépare une boisson chaude? Il se dissout facilement, il change de couleur, il mousse tout seul. Quel est l'un des avantages du lait Formelaine lorsqu'on prépare une boisson chaude? 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
1: On attend vos appels sur le 260-9500, 260-9500. Kassem Bozem, Alpha et Manu Chao qui est arrivé. Et aussi Shakira, Shakira.
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2: Bonne nouvelle pour les fans de Stromae. Après plusieurs mois de discrétion, l'artiste belge signe son retour sur le titre Des Fleurs, une collaboration avec la chanteuse suédoise Tove Lo. Un morceau qui figure sur le prochain album de l'artiste et qui marque le retour très attendu de Stromae dans l'actualité musicale. Autre actualité, Lily révélée dans la dernière saison de la Star Academy vient enfin de dévoiler son tout premier single intitulé Et si je pars, un titre très attendu par ses fans qui marque officiellement le lancement de sa carrière en solo. Et pour terminer, le groupe Muse annonce son grand retour en France avec une immense tournée. Les rockers britanniques préparent plusieurs concerts événements qui devraient ravir les fans après plusieurs mois d'attente. Voilà pour votre Music News sur Énergie Maurice.
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10: On y va pour l'agenda des matchs, bien sûr. Ce sera avec Alan, parce qu'il comptera contre le match pépite.
11: Normal, moi le foot, j'adore. Allez, on y va pour le foot avant de jouer l'agenda de ce soir. L'Espagne, 0 et Cap-Vert, 0. Le gardien de but, il fait un match extraordinaire. Le gardien de but du Cap-Vert, 40 ans et il n'y a pas d'encaisse goal. Bravo. Belgique, 1. L'Égypte 1. Et le match un petit peu étriqué à la rentrée de Lukaku. Un but partout. L'Arabie Saoudite, mon équipe de cœur, 1. Et contre l'Uruguay, 1. Et à savoir que c'est l'Arabie Saoudite qui nous fait score. L'Iran, 2. Et la Nouvelle-Zélande, 2. Le match, je ne suis lié depuis ce matin avec nous. Le match était hyper excitant. Allez, ce soir, qu'est-ce qu'on a? Un très beau Sénégal-France à partir de 23h. L'Irak, PAL affronte la Norvège à 2h du matin. Bon courage à Banjimu qui pour ce match-là. L'Argentine, le champion de titre, contre l'Algérie à 5h du matin. L'Autriche, poussé contre la Jordanie à 8h du matin. Donc, les amis, ça s'annonce chaud pour les matchs. Donc, voilà, pour la Coupe du monde.

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1: C'était Gala sur Énergie Maurice et on y va, on se plonge dans le jeu. Il y a quelques minutes, et Tasnim pose une question. Alors Tasnim, est-ce qu'il y en a un gagnant?
2: Je pense que oui. Alors, allô, Mr. Kevin?
3: Oui, allô, bonjour.
2: Bonjour, Mr. Kevin, comment allez-vous?
3: Et ça va bien, et vous, hein?
2: Très bien, merci. Alors, Mr. Kevin, pour aujourd'hui, c'est quoi le plan? Vous allez au travail?
3: Non, en fait, je me suis fait un accident hier.
2: Aïe.
3: Pour le tout, une totale,

0: à l'attirance en même temps, là, à faire une procédure. Mmh. Il va vous travailler aujourd'hui, ouais.
1: Ah ben bon courage d'ailleurs pour ben procédure et qu'il faut aux étoiles aussi pour ôter ou gagner un cadeau avec forme, Len.
0: Oui, merci beaucoup. Hein.
1: Allez, ouais. On y va pour la question, Tasnim.
2: Je vais reposer la question. Alors, quel est l'un des avantages du lait forme, Len, lorsqu'on prépare une boisson chaude? Est-ce que c'est A, il se dissout facilement, ou B, il change de couleur, ou C, il mousse tout seul? C'est quoi la réponse?
0: C'est A.
2: Il se dissout facilement. On va faire vérifier ça.
1: Et c'est gagné, Mr. Kevin.
0: Merci beaucoup.
1: Alors, Mr. Kevin, vous voulez faire un petit coucou à quelqu'un?
0: Et tout le monde, vous ne savez qui reconnaît, moi. Vos enfants, la Nian, Rihan, madame Levin. Et tout le monde, famille, tout le monde, vous ne savez qui reconnaît, moi.
1: Ah ben super. Ouais. Mr. Kevin, avant de partir, t'estime à l'accoutumée, il y a une question pour vous.
2: Alors, Mr. C'est Kevin, bon. C'est quoi votre radio préférée?
0: C'est Radio Unity.
1: Yes.
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4: Bonjour à tous les béliers, il vous faudra faire preuve de souplesse. Taureau, vous allez accueillir les imprévus à bras ouverts. Gémeaux célibataires, vous êtes bien décidé à trouver le bonheur. Cancer, vous avez vraiment besoin de changement. Lion, vous êtes décidé à vous investir à fond dans votre travail. Vierge, rien ne vous résistera. Balance, vous ressentirez le besoin d'être toujours en action. Les scorpions célibataires, vous serez très courtisés. Sagittaire, au lieu de vous lancer tête baissée, prenez le temps d'établir une vraie stratégie. Capricorne, ne franchissez pas la ligne blanche. Verseau, vous n'aurez pas besoin d'en rajouter pour séduire. Les poissons, n'agissez pas impulsivement. Belle journée à tous.

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1: C'était Diogo sur Énergie Maurice. Vous êtes toujours dans votre émission Le Morning Show, présenté par Tasnim et Alan. Alors Tasnim, tu as une annonce très très importante à faire à tous nos auditeurs de Énergie Maurice.
2: Effectivement, c'est pour tout bien sûr, pour les fans de rugby. On a un petit message pour vous. Nous vous informons que le Mauritius Rugby Sevens 2026 prévu à Spock Cascavel est officiellement reporté à une date ultérieure. Donc, nous vous remercions sincèrement pour votre compréhension et votre soutien. Nous reviendrons vers vous très prochainement avec la nouvelle date ainsi que toutes les infos nécessaires. Alors, moi, je vous souhaite rester connecté et encore une fois, merci pour votre patience.
1: Et oui, on va le redire, hein, programme-là avec Énergie Maurice, pas une cancel, le rugby cancel, c'est reporté pour diverses raisons de sécurité et de santé, c'est tout. Mais il n'y a aucune les autres raisons. On va vous laisser savoir quand ça va avoir lieu. Ne vous en faites pas. Allez, un coup de page de réclame sur Énergie Maurice.
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1: Pour cette journée, le temps sera partagé sur l'île. Du côté nord et ouest, Grand Bay, Port-Louis et Flic en Flac, on profitera de quelques éclaircies avec des températures agréables autour de 28 à 29 degrés. Le centre de l'île, notamment Cuypes, sera plus frais et nuageux avec seulement 23 à 25 degrés et quelques averses possibles. À l'est, du côté de Flac, des nuages avec des petites pluies intermittentes et ce sera 28 degrés. Enfin au sud, Plaisance, Le Monde et un temps mitigé avec soleil et nuages, entre 27 degrés. En résumé, prenez un parapluie si vous allez dans les hauts et profitez du soleil sur les côtes. Bonne journée!

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2: Du côté de Réduit actuellement, il y a beaucoup de véhicules. Ça roule, roule toujours, mes amis, mais là, par moment, c'est bloqué. Du côté de Eben Motorway, si vous partez actuellement vers Réduit, il y a beaucoup de véhicules vers Coeurpip, ce n'est pas mieux. Du côté du Codan actuellement, si vous partez vers le nord, ça roule tout doucement. Et vers le sud, c'est bloqué. Bon courage à vous. N'oubliez pas, prudence et de mise, la côte de TT.
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3: Nouvelle et dernière heure dans le Morning Show avec Alan et Tasnim. Tasnim, c'est moi.
4: Yes, madame, ça, ouais.
3: Oui.
4: C'est toi.
3: Et là, pour cette dernière heure, qu'est-ce qu'on aura? Bien sûr, on aura petite éphéméride avec Alan.
4: Tout à fait.
3: Et aussi, bien sûr, comme vous savez, comme c'est Alan et moi, on est très généreux. Donc, on va vous donner des cadeaux encore une fois. Il y aura un petit jeu qui va venir dans quelques minutes. Mm-hmm. Et vous allez pouvoir repartir avec des billets de M-Ciné.
2: Eh oui, tout plein de cadeaux à vous donner les amis. Je vous ai cassé un peu, hein. Nous prenons un petit page réclame juste après, c'est une nouveauté et après ça va être le jeu. Tentez votre chance. Tassim vous pose une question et là je vous ai donné une réponse et vous repartirez avec deux billets MC. Et ce qui est joli à dire, je n'ai pas besoin de venir dans le studio ici pour récupérer un billet. Du moment que je viens de gagner, je te présente de la banque de cause d'identité et je suis capable de gagner des films de The Choix.
3: Tout à fait, Alan.
2: Et on y va pour les hits Energy Maurice.
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1: Très très bonne humeur d'ailleurs sur Énergie Maurice parce que tout de suite, nous avons un jeu Tasnim.
2: Eh ben oui, effectivement, si vous avez envie à Get Film, eh ben, attendez ma question, je te réponds la réponse et à ce moment, vous allez pouvoir repartir avec des billets de M-Ciné. Et bien sûr, comme on se connaît, je t'allez directement M-Ciné, je te présente votre code d'identité et après, c'est libre, c'est à vous. Mais comment faire pour gagner ces deux billets-là, Alan?
1: Il faut nous téléphoner sur le 260-9500, 260-9500 et nous donner la bonne réponse. Et n'oubliez pas, vous avez 14 jours de semaine, plus au capable, à le cinéma. Vas-y, Tasnim.
2: Alors, la question c'est, que propose principalement M-Ciné à ses clients? Est-ce que c'est A, des séances de cinéma et des expériences de divertissement? B, des séjours touristiques? Ou C, des équipements sportifs? Je répète la question. Que propose principalement M-Ciné à ses clients? A, des séances de cinéma et des expériences de divertissement? Des séjours touristiques ou des équipements sportifs? Allez, à vous de jouer maintenant!
1: Eh oui, et pour tout de suite, on balance une nouveauté avec les Mamours.

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1: C'est Daddy Yankee avec Con Calma sur Énergie Maurice. Et là, nous avons un jeu tout de suite à Snim.
2: Eh ben oui, c'est pour pouvoir aller voir le film de votre choix au M-Ciné, bien sûr. Et là, on a la question, peut-être on a le gagnant, je ne sais pas où la gagnante. Allô?
1: Allô, yes.
2: Allô, allô? Oui, bonjour.
3: Bonjour.
2: Mr. Rouven, c'est ça?
3: Oui, moi-même.
2: Alors, Mr. Rouven, vous êtes de quel côté?
3: Poitou-Doux.
2: D'accord. Ça va? Vous allez bien?
3: Ça va bien, et vous?
2: Superbe, merci. Mr. Rouven, petite question. Quelle équipe vous pouvez supporter aux Coupes du Monde?
3: Moi, je suis fan de Cristiano, alors Portugal.
1: Alors, logique.
2: Il va quoi, moi, il va avec support Corée du Nord.
1: Ça, Rouven, ou à Rouven, même si vous donnez une mauvaise réponse, vous allez l'oublier, là. Hein? Ah non, je plaisante. Allez, vas-y, t'assume.
2: Allez, à Rouven, je vais vous reposer la question. Vous allez me dire, c'est quoi la réponse? Que propose principalement M-Ciné à ses clients? Des séances de cinéma et des expériences de divertissement? Des séjours touristiques ou des équipements sportifs?
3: Et la réponse, c'est A.
2: Ah, des séances de cinéma. Allons vérifier ça.
1: Yes, yes, yes, Mr. Rouven. Vous repartez avec deux billets offerts par M-Ciné. Alors, quelques renseignements que vous avez gagnés. Il y a 14 jours pour aller à M-Ciné où les présents tout compte d'identité là-bas. Mr. Rouven, vous voulez faire un petit coucou à quelqu'un?
3: Et bon, pour faire un coucou à moi, madame. Je suis utile, je fais le travail là. Et bon, j'ai du courage, bonne journée.
1: Et Mr. Rouven, pas travailler? Non?
3: Et moi, moi, dans mon propre business, mais moi, je fais libre aussi là.
1: Ah non, bien, Mr. Rouven, non! Bien, vous êtes. Et avant de partir, Tasnim a une question pour vous, Mr. Rouven.
2: C'est quoi votre radio préférée?
3: Bien sûr, Old Day NRG.
1: Yes!
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5: Bonjour à tous les béliers, il vous faudra faire preuve de souplesse. Taureau, vous allez accueillir les imprévus à bras ouverts. Gémeaux, célibataires, vous êtes bien décidé à trouver le bonheur. Cancer, vous avez vraiment besoin de changement. Lion, vous êtes décidé à vous investir à fond dans votre travail. Vierge, rien ne vous résistera. Balance, vous ressentirez le besoin d'être toujours en action. Les scorpions, célibataires, vous serez très courtisés. Sagittaire, au lieu de vous lancer tête baissée, prenez le temps d'établir une vraie stratégie. Capricorne, ne franchissez pas la ligne blanche. Verseau, vous n'aurez pas besoin d'en rajouter pour séduire. Les poissons, n'agissez pas impulsivement. Belle journée à tous.
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1: De retour dans le Morning Show, bien sûr, avec moi et Alan. Je sais qu'il est presque temps de vous dire bye-bye, mais avant de partir, Alan, tu as envie de mettre un petit dialogue aux autres.
2: Oui, comme d'habitude, un petit dialogue. Est-ce que tu connais? Did you know? Et vous savez que le 16 juin, on célèbre dans le monde entier la journée mondiale de l'enfant africain, n'est-ce pas, JP? C'est ta fête. Cette journée rappelle les droits de millions d'enfants sur notre continent, l'éducation, la protection, l'avenir surtout. À Maurice, pays fier de son appartenance africaine, c'est un moment pour penser à nos chers jeunes et qui nous peut construire l'avenir pour les jeunes de demain, n'est-ce pas? C'est aussi la journée mondiale de l'agriculture. Un beau clin d'œil à tout ben agriculteur mauricien. Sans eux, t'es pas tu peux manger. Hein. Surtout ben c'est qui à Rivière du Rempart, Chamarel, qui fait me dire ça. C'est pour me à l'île Maurice, ben plus grand place qu'il y en a en co agriculture pour nous capables consommer localement. Et avant de partir, nous on accueille qui? On accueille Jipette.
3: Hello, bon. Hello, how are you?
2: Too? Mmh, oui, ah, toi.
3: Moi j'ai tout pas.
2: Tu peux faire une blague là.
3: Non, oui,
2: c'est réussi.
1: C'est une blague.
2: C'est réussi.
3: Oh. Super.
1: Attends. Mon guerrier.
3: Voilà.
2: Alors, JP, qu'est-ce que tu as pour nous pour le Morning Bonus?
3: Alors, aujourd'hui, dans le Morning Bonus, Alan, bien sûr, bande dédicace pour tout le monde.
2: Ah, oui, dédicace.
3: Et un jeu.
2: Un jeu. Cadeau. Et il faut un cadeau là. Donc, tu fais
3: non,
2: là.
3: Pourquoi pas.
2: Pas capable. Non, c'est pour les auditeurs de l'Énergie Maurice quand même. On se retrouve demain, les amis, pour une nouvelle édition du Morning Show à partir de 6h du matin. C'était un plaisir voilà, d'être des vôtres, n'est-ce pas, Tasnim?
1: Eh bien oui, effectivement. Et moi, comme d'habitude, je tiens à vous dire merci beaucoup pour votre participation, pour votre soutien, pour votre écoute. Ben, vous avez été des nôtres aujourd'hui. Thank you so much.
2: Et là, dans un instant, on va retrouver JP comme un bon diazot. Mais le plus important sur Énergie Maurice, les meilleurs des hits continuent.
1: Ciao, ciao.
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1: Bonjour à tous, bienvenue dans l'émission du dédicace du lundi au dimanche. Tous les jours, c'est votre radio préférée, Energy Maurice. Alors aujourd'hui, c'est JP pour vous accompagner jusqu'à midi. Comment ça se passe? Vous êtes avec moi, c'est un message dédicace via la page Facebook Messenger. Energy Maurice, c'est beau pour faire moi-même un plaisir. Car tout ça pour vous. Mais pour commencer tout de suite, une nouveauté.
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1: On commence tout de suite avec la dédicace de Stéphane pour son ami Kenny. Kenny, toute la bande du Kepip veut te dire bon courage pour ce mardi. Toi qui mets 45 minutes pour choisir une tenue et qui finalement finit par mettre sa même t-shirt noir qu'il te mettait tous les jours là. Ne change surtout pas ça, on t'aime comme ça. Alors c'est aussi petite aveuse, un petit message drôle ou même d'anniversaire et mon poucal. Tout ça pour zut jusqu'à midi.

0: d'abord une présentation de toi en 30 secondes. Qui tu es, ce que tu fais et ce que tu recherches exactement. Un pitch clair et structuré te permet de gagner en confiance et de faire très bonne impression dès le début.
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1: Tout de suite sur Énergie, message de prière à son ami Vikash. Vikash, ne lâche rien, chaque petit pas compte. Continue à te battre pour tes objectifs et rappelle-toi que les jours difficiles ne durent pas, mais les personnes fautes, oui. Alors, quel message fort de la part de Priya. Et s'approche à être là, les esprits pour toi, Vikash.
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2: Dédicace de Rachel à sa sœur Kimberly. Joyeux anniversaire Kimberly. Alors aujourd'hui, Kimberly fête ses 20 ans. Que cette journée soit remplie de bonheur, de cadeaux et d'un gâteau assez grand pour nourrir toute la famille et même un bon voisin qui proche. Alors happy birthday à toi Kimberly, joyeux 20 ans. Un petit bout seulement. Happy birthday.

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2: Prévision météo des plages pour cet après-midi. Côté température, la maximale variera entre 27 et 29 degrés sur nos plages cet après-midi. Pour le temps, ce sera plutôt ensoleillé sur l'ensemble des plages de l'île aujourd'hui. Alors, message à Touban, jeunesse à Touban, grand aussi qui peut envie à la plage. C'est ok aujourd'hui, vous pouvez partir en toute sécurité, mais aussi restez branchés, votre radio préférée, Énergie Maurice.
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1: Nouvelle et dernière heure à vous accompagner dans le Morning Bonus, l'émission de dédicace du lundi au dimanche, oui, tous les jours, sur votre radio préférée Énergie Maurice. Et là, dans environ 10 minutes, on aura un jeu. Alors, stay tuned, vous êtes, restez pas là même et tentez votre chance de gagner de super cadeaux.
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Bonne réponse, vous devez téléphoner sur le 260-9500. Allez, ouvrez bien vos oreilles. Quel est l'un des critères souvent recherchés par les clients lorsqu'ils choisissent un parfum Fidra? Quel est l'un des critères souvent recherchés par les clients lorsqu'ils choisissent un parfum Fidra? A. La fragrance qui correspond à leur goût. B. La taille de l'emballage uniquement. Ou C. La couleur du flacon uniquement. Quel est l'un des critères souvent recherché par les clients lorsqu'ils choisissent un parfum Fidra? A. La fragrance qui correspond à leur goût. B. La taille de l'emballage uniquement. Ou C. La couleur du flacon uniquement. N'oubliez pas, si vous avez la bonne réponse, téléphonez sur le 260-9500.

0: de cela, mais tu posais une petite question à l'antenne. Il est avec moi actuellement. J'ai quelqu'un. Allô, allô.
1: Oui, allô.
0: Allô, bonjour. Comment tu t'appelles?
1: Sephora.
0: Allô, Sephora. Tu viens de quel endroit, Sephora?
1: De Vacoa.
0: Sephora, de Vacoa, Sephora. Allô, là, tu es là pour le jeu Fidra. Tu as remporté un voucher d'une valeur de 500 roupies. Allô, viens bien tes oreilles, Sephora. Quel est l'un des critères souvent recherchés par les clients lorsqu'ils choisissent un parfum Fidra? A, la fragrance qui correspond à leur goût. B, la taille de l'emballage uniquement. Ou C, la couleur du flacon uniquement.
1: Réponse A.
0: Réponse A, tu es sûr de toi?
1: Oui.
0: Eh oui, c'est la bonne réponse! Bravo Sephora, tu réponds avec un voucher Fidra d'une valeur de 500 roupies. Alors comment te sens-tu toi pour cette grande victoire-là?
1: Très contente.
0: Très contente, et tu as une petite dédicace à faire avant de partir, Sephora?
1: Oui, pour mon copain qui travaille, Andy.
0: Dédicace à ton copain Andy. Et question bien importante, qui fasse une question plus importante de la vie. Quelle est ta radio préférée?
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0: News touche à sa fin, vous autres. C'était un plaisir de vous accompagner pendant sa dixième temps là. Merci pour vos messages, vos dédicaces. Et n'oubliez pas aussi, si vous avez envie, continuez, faites pas ce bon message et dédicaces. Ce sera à partir de 10h demain matin dans le Morning Bonus jusqu'à midi. Et je vous donne rendez-vous dès demain. Exactement. Mais là, la fête continue à venir. C'est le Energy Lunch qui débute dans 10 à 15 minutes.
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1: Hello, hello et bon après-midi à tous. Bienvenue dans le Energy Lunch. Philippe ici pour vous accompagner pendant votre pause déjeuner ou pendant que vous pouvez manger. On est avec vous jusqu'à 14h. Comment ça se passe? Mais il paraît comme tous les jours, lundi au dimanche, midi à 14h, on balance les hits pendant votre pause déjeuner. Allez, sans plus tarder, on balance une nouveauté.
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2: L'Énergie Lunch continue. Alors, on nous lit un petit message qui nous gagne de notre très cher auditeur, Kevin. Kevin, nous connaît tout top, écoute-nous. Allô, lui, tu as vu un petit message que de l'IPDL, là, en ce moment, après l'époque, l'IPMONZ, un bon one ton. Vous dites à Kevin, pas bien, avouez-nous un petit foutu, nous sommes capables de baver ensemble avec toi. Allez, de toute façon, il y a beaucoup de façons. One ton frais, bouillon, comment te paie-monzi, avouez-nous nos petits foutus pour Messenger, Énergie Maurice, Kevin. Allez, les amis, tout de suite, les hits continuent sur Énergie Maurice. 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
2: Bonne nouvelle pour les fans de Stromae. Après plusieurs mois de discrétion, l'artiste belge signe son retour sur le titre Des Fleurs, une collaboration avec la chanteuse suédoise Tove Lo. Un morceau qui figure sur le prochain album de l'artiste et qui marque le retour très attendu de Stromae dans l'actualité musicale. Autre actualité, Lily, révélée dans la dernière saison de la Star Academy, vient enfin de dévoiler son tout premier single intitulé Et si je pars, un titre très attendu par ses fans qui marque officiellement le lancement de sa carrière en solo. Et pour terminer, le groupe Muse annonce son grand retour en France avec une immense tournée. Les rockers britanniques préparent plusieurs concerts événements qui devraient ravir les fans après plusieurs mois d'attente. Voilà pour votre Music News sur Energy Maurice.
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2: On est toujours dans l'énergie lunch. Alors, nous avons un petit message de notre ami Akash. Akash qui peut dire salut Philippe. Il dit aujourd'hui, il prend un petit congé parce qu'il peut gagner de football. Après, il dit, il a envie, j'étais reposé. Il me dit, toi, te donnes bien, toi, Akash. Il me pose une petite question. Il dit, qui va le meilleur petit gardien qui est capable de bronzer pour prêcher une bonne Coupe du Monde ou un bon match de football? Tu as raison. Il dit, il est content pour ne pas se mentir, les élfrir. Il a limité un petit peu m'écrasé avec ce petit, la boisson gazeuse à côté. Ah là là. Paraît très bon, ça cache. Avoue, il y a un petit photo, comment tu prépares ben, les ailes. D'ailleurs, il y a aussi un petit lollipop poulet aussi qui rend très très bien. Mais bon, quand ça nous faisait ça pour une lutte émission. Allez, les amis, tout de suite, on balance une nouveauté sur Énergie Maurice.
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2: Le Energy Lunch continue, le Pégame un joli petit message. Et là, c'est Angèle qui a envoyé nous un petit photo. Angèle Pédia, Lili Paiement, Zenti, lasagne, là, qu'il a préparé hier soir. Et là, il amène ça. Travail très appétissant, ça, Angèle. Allô, il a envoyé nous un petit photo aussi. Il trouvait ça très, très bien préparé. Il sortit bien carré.

0: lasagne qui nous est là pour nous. C'est magnifique ça. Tu es capable de voir nous un petit recette aussi. Comment tu prépares ça? Nous avons l'idée qui te met là. Donc, comme d'habitude, je trouvais mon content fouiner aussi. Quand je t'envoie moi, ben, photo. Allez, les amis, les hits continuent sur Énergie Maurice.
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1: Encore une heure passée ensemble dans l'Energy Lunch. On est avec vous jusqu'à 14h. Comment ça se passe pendant que The Père ou The Petit Manger nous balance le meilleur son et le meilleur hit pour Godse dans sa bonne humeur là. Allez, sans plus tarder, c'est une nouveauté qui arrive pour vous.
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1: L'Énergie Lunch continue, nous causons un petit peu le menti recette avec une fin un petit peu virale où ça nous capable de dire si tu as envie spice up zout crepes. Et oui, nous pour causer un petit vidéo qui nous trouvait le TikTok. 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Et tout d'un coup, zout crêpe pour transformer pour vin manger crêpe chocolat. À ce zout envie hausse les niveaux. Ce capable mettre un petit peu de. 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et il est là je tingue un genre de crêpe qui en même temps un ban rose on nous conseille je t'attire que vous êtes sur TikTok c'est très appétissant allez tout de suite on balance les hits sur Énergie Maurice.

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2: Encore une vingtaine de minutes à passer ensemble dans le Énergie Lunch, mais nous, quoi qu'arrive, l'ambiance continue. Non, nous continuons à vous émanti son, nous continuons à vous émanti hit pour mettre dans sa super mood là. D'ailleurs, avant qu'il nous balance, nous tenons voter un ticket sur 5 pour vous qui programme manger zo, 10 zotina ou qui zotine manger. Avez un petit message pour Messenger Énergie Maurice, là, nous n'avons pas fait un petit peu palabre à l'antenne entre nous-mêmes ou même discuter de bonne recette. Allez, sans plus tarder, c'est une nouveauté qui arrive pour vous.
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2: Et c'est déjà la fin du Energy Lunch. Dans quelques instants, c'est JP qui a besoin de nous pour le Energy Zen. Allô, JP, qui te mange comme ça? Raconte-nous un petit peu. Qui te n'a comme ça pour nous donner l'Energy Zen?
3: Allô, dans le Energy Zen, on va parler de jeux vidéo, mais aussi de sport, Philippe.
2: Quand tu veux dire sport, nous pécose en termes de.
3: En termes de sport?
2: Oh,
3: comme tout le monde.
2: Ah, mais oui, parce que.

0: Et ça, bon, tout en ce moment, toujours une piqueuse Coupe du Monde à l'autre. Dernière question, qui te mangeait comme ça aujourd'hui?
1: Pas qu'on mangeait là, Philippe, on va guetter un coup, qui me peut manger là, dans un moment?
0: Ah, tu me manges bien, tu vas me trouver.
1: On pensait une petite à pourrir.
0: Ah, mais normal, comme ça, il me disait, allez, en gros, ça m'en date là.
1: Ouais, c'est vrai, là, tu manges, c'est ça pourrir, même là, Philippe.
0: Allez, merci beaucoup, JP. Allez, dans quelques instants, c'est Énergie Zen avec JP et les hits continuent sur Énergie Maurice.
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1: Bienvenue et bon après-midi à tous dans l'émission pour les jeunes du lundi au vendredi de 14 à 16 heures, le Énergie Zen. Alors comment ça se passe? À quoi s'attendre pendant l'émission? On va parler d'animés, comme quoi, qu'est-ce qu'on peut regarder ce soir, de jeux vidéo, mais aussi de sport en général aujourd'hui, cas exceptionnel dans le Énergie Zen. Et avant de débuter tout ça, c'est une nouveauté qui arrive.
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1: David Guetta a enflammé le Stade de France lors du premier de ses trois concerts de l'Ultimate Monolito devant près de 80 000 spectateurs. Fidèle à ses promesses, le DJ français a offert un show spectaculaire avec plusieurs invités surprises, Jennifer Lopez est notamment montée sur scène pour interpréter avec lui le nouveau titre Save Me Tonight avant de faire danser le public sur le tube culte On The Floor, une soirée mémorable qui a transformé le Stade de France en immense boîte de nuit à ciel ouvert.

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1: On va parler du foot dans le Énergizène lors du premier match historique du Cap-Vert à la Coupe du Monde. Le gardien de 40 ans, Vezinha, a réalisé un exploit planétaire en écœurant l'Espagne pour arracher un nul héroïque 0-0, multipliant les parades décisives face aux assauts de l'Aurora. Le portier a déclenché un buzz mondial immédiat sur les réseaux sociaux.

messieurs. Élu homme du match, sa popularité a totalement explosé en moins de 24 heures, propulsant son compte Instagram de seulement 50 000 abonnés à plus de 5,2 millions d'abonnés actuellement. Et voilà, vous êtes, c'était tout pour le moment sport sur Énergie Maurice dans le Énergie Zen. Et là, c'est le retour des hits.

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1: Là maintenant, on va parler d'anime dans l'Énergie Zen, l'anime culte Kuroko's Basketball Revolution, le jeu sportif en suivant Tetsuya Kuroko, un jeu de l'ombre à la présence quasi invisible, et son partenaire survolté, Taiga Kagami. Ensemble, au sein du lycée Serine, ils défilent la génération des miracles, cinq prodiges du basket aux compétences surhumaines, mêlant des matchs ultra dynamiques, des techniques spectaculaires.

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1: Nouvelle mais aussi dernière heure à vous accompagner dans l'Énergizène. Allô, comment ça se passe? Pendant cette heure, on va parler du jeu vidéo, mais aussi pour tous les fans de la radio Énergie, un petit message croustillant pour vous donner rendez-vous pour une émission très très sympathique, vous êtes. Mais avant de continuer tout ça, c'est une nouveauté qui arrive.
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1: Là maintenant, on va parler jeux vidéo dans le Énergie Zen. On va parler du jeu Marvel Spider-Man 2 et le blockbuster d'action-aventure d'Insomniac Games qui réunit Peter Parker et Miles Morales pour défendre New York. Le jeu peut basculer instantanément entre les deux héros, équipés de nouvelles ailes de toile pour planer à toute vitesse entre les gratte-ciels. Face au redoutable Kraven le chasseur et au terrifiant Venom, l'intrigue explore l'impact sombre du symbiote noir sur la personnalité de Peter, offrant un gameplay dynamique au combat spectaculaire. Alors, on m'invite tout Benjamin qui peut contester ce jeu. Ah, je lis vous autres, c'est magnifique.

0: sans bouger, destination Maurice.
1: Et là avec moi, j'ai Madame Tasnim.
2: Hello Tasnim. Hello JP.
1: Comment tu es dans l'école là?
2: Miss
1: Tasnim, exactement, Miss Tasnim. Tasnim est là pour la rubrique destination Maurice et vas-y Tasnim.
2: Alors, aujourd'hui, direction l'un des plus beaux trésors de notre île. Et ben oui, c'est la plage de Belmar. Parce que son sable est blanc, le lagon est turquoise et bien sûr, son ambiance paisible. C'est l'endroit idéal pour une balade matinale, un pique-nique en famille ou simplement pour admirer le lever du soleil. Et pourquoi pas, que vous soyez amateur de baignade, de détente ou de photographie, et ben Belmar offre un décor de code postal à découvrir ou redécouvrir, même si c'est une des allées de cave réelle encore, ça ne vous empêche pas. Alors, ce week-end, moi j'aimerais bien vous dire de profiter de la beauté de notre île et partez à la découverte de Maurice autrement. Ben, c'était tout pour moi, pour Destination Maurice.
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0: dizaine de minutes dans le full énergie, l'émission qui booste tes yeux après le boulot. Et moi, je vous laisse avec les hits qui continuent.
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1: Bon après-midi à tous, ici c'est Philippe, on est dans le Full Energy, l'émission qui donne une petite dose de pump it up après le travail. Zodi, c'est tout pump it up parce que tout d'abord, comment nous connaissons tout un petit peu Loulou, Zodi, nous connaissons beaucoup d'entre eux. Peut-être parce que c'est la journée difficile encore d'un travail et tout, mais nous là pour mettre un grand sourire, lose tout ce petit visage et ramène à le beau temps dans ce de la vie. Comment on fait ça? Nous pas vous mentissons, si la mentissons aussi que je tiens content de nous passer ma dédicace. Pas hésiter à vous nous pour Messenger Energy Maurice. Allez, sans plus tarder, c'est une nouveauté sur Énergie.
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1: C'est Philippe dans le Full Énergie, l'émission qui vous accompagne après le travail. Alors, la journée, comment c'était? Nous dit à nous mettre un petit peu de positivité. Ce pédia, il y en a beaucoup d'affaires qui m'ont content avec travail. C'est penser qui se tient content exactement avec travail. Je dis, monsieur, si je prends un petit recul, je te réfléchis, je guette un petit peu, je peux trouver qu'il y en a plein de jolies affaires qui n'arrivent pendant la journée. Allez, les amis, les hits continuent sur Énergie Maurice.

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1: Le Full Énergie continue, on va parler des artistes. Maintenant, Stromae est de retour avec Tove Lo sur le titre Des Fleurs. Après ses collaborations avec Burna Boy ou encore Pomme, le chanteur belge revient avec un duo hypnotique avec Tove Lo, Des Fleurs. Cette chanson aurait pu ne jamais voir le jour. Sortie vendredi 12 juin, Tove Lo a dévoilé Des Fleurs, un nouveau titre en collaboration avec Stromae sur ce morceau électropop sensuel. L'interprète d'Alors on danse, pam pam pam. Allez, bon, arrêtez. Pose un couplet en français. Le duo y raconte un flirt brûlant, plus porté par le désir que pour les sentiments. Fidèle à son goût pour les jeux de mots, Stromae joue avec les doubles sens autour des fleurs et des formes. Allez, les amis, tout de suite, c'est une nouveauté qui arrive sur Énergie Maurice.

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1: On est encore dans le Full Energy. Alors, qui programme ce soir? Très simple, les amis. Ce soir, 23h, c'est la France contre Sénégal. Allez, les Bleus! Allez, c'est la bonne fans à la France pour Mizut. Envoyez-nous un petit message pour Messenger Energy, Miss Maurice. Et qui se pronostique, Zut, d'ailleurs, qui se PV? Nous connaissons beaucoup fans des Bleus ici, là, à Maurice. Alors, programme assuré ce soir, un petit soirée foot. La France, Sénégal, à ne pas rater à poche de 23h.
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1: Bon après-midi à tous, ici c'est Philippe, on est dans le Full Énergie, on va vous accompagner jusqu'à 18h avec les meilleurs sons, les meilleurs hits et surtout des nouveautés, mais sans plus tarder, c'est une nouveauté qui arrive pour vous sur Énergie Maurice.
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de bus scolaire a sauvé la vie d'une élève qui s'étouffait pendant le trajet de retour à la maison. Alertée par le frère de la fillette, elle a immédiatement arrêté le bus et pratiqué la manœuvre de Heimlich. Grâce à son sang-froid et sa rapidité d'action, l'enfant a pu respirer à nouveau quelques secondes plus tard. Le district scolaire a salué son courage et son professionnalisme. Comme quoi, les héros ne portent pas toujours une cape. Parfois, ils conduisent simplement un bus scolaire. C'était la bonne nouvelle du jour dans le Full Énergie.

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1: Chaque jour dans le Full Énergie, on vous montre qu'il n'y a pas que des mauvaises nouvelles, mais aussi des bonnes. Et aujourd'hui, on vous parle d'une véritable héroïne du quotidien aux États-Unis, une conductrice du bus...

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2: Bonne nouvelle pour les fans de Stromae. Après plusieurs mois de discrétion, l'artiste belge signe son retour sur le titre Des Fleurs, une collaboration avec la chanteuse suédoise Tove Lo. Un morceau qui figure sur le prochain album de l'artiste et qui marque le retour très attendu de Stromae dans l'actualité musicale. Autre actualité, Lily révélée dans la dernière saison de la Star Academy vient enfin de dévoiler son tout premier single intitulé Et si je pars, un titre très attendu par ses fans qui marque officiellement le lancement de sa carrière en solo. Et pour terminer, le groupe Muse annonce son grand retour en France avec une immense tournée. Les rockers britanniques préparent plusieurs concerts événements qui devraient ravir les fans après plusieurs mois d'attente. Voilà pour votre Music News sur Énergie Maurice.
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1: C'est l'heure de votre fil du jour dans le Full Énergie. Chaque jour dans le Full Énergie, on vous montre une seule vérité. Peu importe qui vous soyez, une bonne affaire capable arrive. Alors, direction l'Allemagne, où un homme a participé à une réunion en visioconférence avec ses collègues. Pendant plusieurs minutes, il a parlé, présenté son projet et répondu à des questions avec beaucoup d'assurance. Le seul problème, son micro était coupé depuis le début. Après 10 minutes de présentation, un collègue lui a finalement envoyé un message pour lui signaler que personne n'avait entendu un seul mot. Donc, résultat, il a dû tout recommencer depuis le début sous les rires de toute l'équipe. Comme quoi, avant de parler en réunion, vérifiez toujours votre micro. Maman, pensez peut-être ben travailler, tu as envie de ramener un petit peu de profiter, se connaître ce micro parti à l'aimer. Qui je pensais zut? Allez les amis, tout de suite, c'est une nouveauté qui arrive sur Énergie Maurice.
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1: C'est déjà la fin du Full Énergie les amis, mais dans quelques instants, c'est votre dose de divertissement, le Énergie Afterworks. Alors on se donne rendez-vous dans quelques minutes pour une émission Énergie Afterworks, plein de cadeaux rempotés, surtout plein de fougris. Allez, nous on se revoit pour le Full Énergie demain à partir de 16h. Gros bisous à toutes et les hits continuent sur Énergie Maurice.
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